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0: camarade. Ça va?
1: Ça va.
0: Ah. Est-ce que tu bois beaucoup?
2: Oui.
1: Moi, je bois un petit tac.
0: Ah ah. Ça... Ah ben ça, c'est pas grave. Seulement, est-ce que tu comprends français?
1: Ah, moi, pas comprends français.
0: Ah, mais c'est rien. Eh bien, tout ça, c'est rien. On va aller boire un pot, hein. Ah, c'est pas bien grave. C'est pas grave, c'est pas grave. Tu bois beaucoup.

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Je peux dire à tous les admirateurs de Claude François que ses obsèques se sont déroulées dans l'émotion, certes, mais que la dignité de cette cérémonie et finalement le respect qu'on devait à cet homme, avec tout son personnage qui s'y

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0: Bonjour, c'est la ZIC pour les kids sur Studio ZEF. Aujourd'hui, à la technique, on est en compagnie de Mathilde. Bonjour.
1: Bonjour.
0: Et puis, on arrive au mois de décembre, et donc, comme une fois sur deux ou trois, il va y avoir un spécial Noël qu'on a déjà entendu plusieurs fois. Si vous écoutez les anciennes émissions, vous verrez qu'il y a des Noëls qui passent. Donc, on va retrouver un certain nombre de chansons qu'on a l'habitude de passer pour Noël. Mais il n'y a pas que Noël, il y a un petit peu l'hiver aussi. Mais il y a déjà eu l'hiver le mois dernier, mais avec les animaux qui font des choses pendant l'hiver. Là, ça va être quand même plutôt Noël. Et on va retrouver quand même une qu'on a le mois dernier. C'est Anne Sylvestre qui nous parle du Loir et de la Marmotte, parce que l'hiver, quand même, c'est quelque chose d'un peu spécial pour ces deux animaux-là.
1: Exactement. Ils font le choix d'hiberner, ils ont bien raison.
0: Ah, je sais pas s'ils font le choix, en tout cas ils hibernent. Ouais, oui, moi j'aimerais bien aussi. Je suis un peu comme ça aussi, hein, l'hiver.
1: Rester sous la couette.
0: Ouais, sous la couette, hein. Voilà. Mais bon, moi c'est pas pareil parce que je suis obligé de me relever pour manger quand même. Hein. Oui, je sais, ça se voit. Bon, pour ceux qui me connaissent. Donc on commence Noël avec Anne Sylvestre, Le Loir et la Marmotte.

0: C'était donc Anne Sylvestre qu'on a retrouvée avec le Loir et la Marmotte. Et donc cette chanson qui est voilà, une chanson, quand on connaît un peu Anne Sylvestre et ses chansons pour adultes, on retrouve les mélodies et les arrangements qui sont quand même très particuliers. Là, quand il y a toujours un accord, le Loir et la Marmotte, il y a le petit accord un petit peu dissonant là, et qui fait que c'est pas ce qu'on attend quand on parle, quand on connaît pas et qu'on parle de chansons pour enfants, on attend les petites musiquettes et des voilà.
1: Quelque là, chose de plus doux.
0: Voilà. Alors là, c'est relativement doux, mais il y a le petit accord au milieu et puis des arrangements avec des accords qui sont pas forcément les plus simples ou ceux qui viendraient tout de suite. Voilà pour Anne Sylvestre. On va continuer toujours dans l'hiver avec une chanson qu'on entend aussi. Je dois la passer tous les ans, celle-là, parce que au moins en hiver. Et même si elle n'est pas dans une émission, je la mets dans les playlists. C'est Jean-René qui nous parle du manège de la neige. Tourbillon des flocons. Donc voilà. On est bien en hiver. Ben, on en a eu il n'y a pas longtemps, je ne sais pas si on a eu à Blois, moi je ne suis pas trop sur Blois. Mais
1: ça n'a pas trop tenu à Blois.
0: Oui, ça n'a pas tenu non plus à Romorantin, mais on en a eu. Le matin, je devais partir et il y avait 2 cm de neige sur la voiture. Il a fallu un petit peu enlever tout ça, gratter un petit peu en dessous. Mais voilà, Jean-René, le manège de la neige.

0: Jean-René, le manège de la neige, avec sa petite musique qui fait bien le manège. On a l'impression d'avoir un orgue de barbarie qui nous entraîne. Et puis, comme on est en hiver, on va retrouver Christian Merveille avec ses petites chansons, ses toutes petites chansons pour petits. Mais je les aime bien aussi. La prochaine fait 25 secondes, donc voilà. Comme on dit toujours, c'est pas le moment de se lever pour aller chercher quelque chose. J'ai le nez gelé. Bah oui, en hiver, voilà. On est bien dans le truc.
1: C'est un sentiment qu'on connaît bien en ce moment.
0: Voilà. Et puis, comme d'habitude avec Christian Merveille, qui a fait beaucoup de petits... Oh, il en a fait des plus grandes aussi, mais il en a fait beaucoup de toutes petites comme ça pour les petits. Il dit ce qu'il y a à dire, il n'y a pas besoin de plus. Et ça fait quelque chose de super pour les petits, en maternelle, même en crèche. Donc, Christian Merveille, j'ai le nez gelé.

0: Et donc voilà, pas besoin de plus. Christian Merveille, j'ai le nez gelé. Avec la petite musique derrière, j'aimerais bien savoir ce que c'est. C'est peut-être un... Évidemment, je ne vais pas me rappeler du nom de l'instrument. Soit une épinette des Vosges, soit un... Non, je ne retrouve pas, tant pis. Dulcimer, voilà.
1: C'est une petite mélodie vraiment un peu dans les... Un petit bruit, petits aigus, je dirais.
0: Ouais. Voilà, c'est un instrument qu'on pose sur les genoux et on gratte. Et on a la possibilité à gauche d'avoir...
1: Oui, je vois. J'ai une image en tête.
0: Voilà. Pour l'anecdote, dans les années 70, on en trouvait à fabriquer soi-même. Quand il y a eu le renouveau du folk, on a été plusieurs à se fabriquer notre petit dulcimer. Donc c'était qu'on a le nez gelé. C'est fini pour l'hiver pour l'instant. On va maintenant arriver vraiment sur Noël. Justement, Noël est arrivé. On retrouve Jean-René avec une petite chanson, pas très longue non plus, qui dit justement ça. Noël est arrivé. Jean-René.

0: Et voilà, Noël est là. Jean René, avec une petite musique, voilà, comme je disais, c'est très sympa avec les jeunes enfants.
1: Bah, y a un petit air un petit peu entraînant.
0: Voilà, et puis ça raconte pas non plus que des choses bêtifiantes, hein, comme on a pu avoir certaines fois avec certains qu'on ne passera pas ici. Voilà. On va retrouver Christian Merveille avec une toute petite chanson, pareil, 25 secondes comme l'autre, parce que Noël, c'est quoi ? Bah, c'est aussi les cadeaux. Et donc, il y a une toute petite chanson de Christian Merveille qui s'appelle « Petit cadeau ».
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0: Christian Merveille, petit cadeau. Je vais pas mentir, hein,
1: c'est court, efficace.
0: Il n'y a pas besoin de plus.
1: Exactement.
0: On peut faire plus, hein, on peut, mais là, ça suffit. Et pour les tout petits, c'est vraiment chouette. En plus, avec les tout petits, comme ils aiment bien qu'on répète, quand elle est courte, c'est voilà.
1: Oui.
0: Ben voilà, on a les cadeaux. Maintenant, on va arriver vraiment dans le cœur du sujet avec une série de chansons. On va commencer avec Abel qui donne bien le... Ça pourrait être le titre du passage qu'on va faire maintenant de 1, 2, 3, 4 chansons. Il y a 4 chansons qui parlent de ça. Et Abel a bien trouvé le titre de ce passage-là. Ça s'appelle « C'est qui ?» pour l'interrogation. Et donc, Abel, c'est qui ?

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0: Abel, c'est qui, j'espère que vous avez deviné, qui est le bonhomme rouge qui souffle dans ses mains et qui apporte des cadeaux demain pour les enfants sages, hein, pas pour les autres.
1: Quand très même, important.
0: Ouais. T'as été sage, toi, c'est bon.
1: J'ai été sage.
0: Ouais, bon.
1: Je devrais avoir de belles surprises cette année.
0: Ouais. Donc, c'était pas très grave, parce que on se disait avant que t'as été puni, que t'es obligé de faire l'émission avec moi, mais bon. Donc, t'as été sage quand même.
1: Exactement.
0: Donc, c'est qui, Abel, avec une petite musiquette au départ et puis gros son derrière. Et on vérifie une fois de plus qu'on a tout dans la chanson pour enfants, que ce soit au niveau des thèmes ou des musiques et des orchestrations. Avec Abel qui, lui, au départ, il est percussionniste. Hein. Donc, en général, ses chansons, il y a toujours quelque chose d'un peu...
1: Un peu rock ?
0: Pas forcément rock, justement.
1: D'accord.
0: Mais avec des percussions derrière qui peuvent amener quelque chose de différent. Donc, c'est qui ? Voilà, il va y avoir plusieurs chansons qui vont nous parler de c'est qui vont faire ça sous forme de questionnement et puis un petit peu de savoir. Faut essayer de trouver la réponse, sauf que la réponse est toujours la même. C'est qui? Ben voilà, c'est le bonhomme rouge des fois. Et puis des fois là, avec Steve Waring, c'est le ramoneur rouge. Ben oui, c'est le ramoneur, il passe dans les cheminées, ce cher bonhomme rouge. Steve Waring, le ramoneur rouge.

0: Le Ramoneur Rouge par Steve Waring. Et pour ceux qui n'avaient pas compris, oui, c'est bien le Père Noël. On l'appelle le Père Noël. Voilà. On va continuer toujours dans le « C'est qui ?» point d'interrogation avec « As-tu vu ?» point d'interrogation. Alors celle-là, elle tourne pas mal dans les écoles, dans les centres de loisirs, dans les crèches. Et c'est sur un disque « Enfance et musique », donc avec des arrangements un petit peu... Je suis pas toujours fan parce que ça... Ça en rajoute un peu trop. Ils voulaient tellement faire que ça soit. Mais celui-là est pas mal. Celui-là est bien.
1: C'est l'exception.
0: Oh, il y en a plusieurs exceptions quand même, parce que c'est quand même des. Enfance et musique, ça, je crois que ça n'existe plus beaucoup là maintenant, mais c'était des musiciens et des animateurs qui se sont mis à faire des choses pour amener la musique dans les crèches et
1: pour
0: les tout petits et puis pour les plus grands. Il y avait beaucoup de musiciens, ce qui n'était pas forcément le cas au départ à la même époque, dans les années 80-90, où il y a eu beaucoup de chanteurs pour enfants qui étaient pas qui jouaient de la musique, mais qui n'étaient pas forcément des musiciens professionnels. C'était des musiciens un peu comme moi, quoi, qui ont appris à gratter sur leur guitare comme ça.
1: Les amoureux de la musique.
0: Voilà. Et là, il y a eu des choses très intéressantes de fait avec Enfance et Musique, au niveau des arrangements, au niveau des recherches. Mais des fois, sur des chansons un peu traditionnelles, je trouve qu'ils en rajoutaient un petit peu trop. Mais là, celui-là, as-tu vu ? Il y a des choses intéressantes qu'on va écouter tout de suite. Enfance et musique, donc, as-tu vu ?

0: C'était donc As-tu vu sur un disque Enfance et Musique. Ils sont en train de brader en ce moment. Vous pouvez aller sur le site. Ils sont en train de tout brader parce que j'ai l'impression que ça va s'arrêter.
1: Ah mince.
0: Et donc, bah, profitez. Voilà, il reste sûrement des choses. Alors, il y en a qui sont sous forme physique, il y en a d'autres qui sont sous forme numérique, mais voilà. Il y a plein de choses intéressantes.
1: Mais c'est vrai qu'elle a un petit air un peu entêtant qui est pas mal.
0: Oui, bah, et c'est une chanson voilà, qu'on habituellement on la chante comme ça, sans les orchestrations. Là, je trouve que, c'est pas exceptionnellement, parce qu'il y en a quand même pas mal, mais c'est, voilà, ça fait partie des bons arrangements d'Enfance et Musique. Et c'est la ZIC pour les kids sur Studio Zef, que vous pouvez écouter autour de Blois sur 91.10, autour de Vendôme sur 91.7, et partout ailleurs dans le monde et en réécoute sur studiozef.fr à la page de l'émission ZIC pour les kids. Voilà, quand vous arrivez sur studiozef.fr, il y a un petit bouton toutes les émissions et vous cherchez ZIC pour les kids avec un Z, donc c'est tout en bas de la page. C'est un petit carré avec sur fond vert, on le retrouve bien, et fond vert, et puis il y a des enfants qui sont en train de chanter comme une chorale, voilà. Et vous retrouvez les anciennes émissions et les playlists que je prépare pour les autres semaines. On va continuer donc avec le Père Noël et Henri Dess qui nous parle justement d'une chanson qui s'appelle Père Noël, où là on va se retrouver bah, dans l'atelier du Père Noël.
1: Hein. Là où il fabrique les jouets.
0: Voilà, qui est-ce qui scie, qui est-ce qui tape, voilà, et bah, devinez qui c'est. Bah, c'est dans le titre en fait. Henri Dess, Père Noël.

0: C'était bien Henri Dès qui nous parlait du Père Noël. On va maintenant aller dans une de mes classes quand j'étais instituteur, où on avait besoin de sous. Donc les enfants avaient dit, on va faire comme ils savaient que je chantais. Et puis une autre année, on en avait fait. Et donc on va faire des chansons, on va faire... Alors là, à cette époque-là, ça a été déjà un CD, parce qu'avant, c'était des cassettes. Donc là, il y a des enfants qui ont fait une chanson sur le Père Noël.
1: C'est une production personnelle.
0: C'est une production des enfants. Alors moi, j'ai fait l'orchestration derrière,
1: d'accord,
0: mais sur leur... c'est eux qui me disaient ce que je devais faire. Alors celle-là, je crois que ça a été, mais des fois, ils me demandaient, non, ça va pas, tu recommences.
1: Ils aimaient bien donner des ordres.
0: C'est leur chanson.
1: C'est eux qui ont écrit les paroles ?
0: C'est eux qui ont écrit les paroles et la musique.
1: D'accord.
0: Moi, j'ai fait que l'orchestration derrière. Alors, elle n'est pas très très longue, mais c'est Sacré Père Noël. On a dû l'entendre déjà, voilà. C'était dans les années 2000, début des années 2000, à Marcy-Yongo, dans une classe de cycle 3. Donc là, c'était parmi les plus grands, ça devait être des CM qui ont fait ça. Et on préparait un CD, il y en a qui sont arrivés avec des chansons, il y en a d'autres qu'on a écrites ensemble, mais il y en a qui sont arrivés avec leurs chansons, voilà.
1: Déjà des futurs musiciens.
0: Voilà. Non, pas forcément, mais quand on suscite, c'est pareil, on peut les faire dessiner et peindre, ça veut pas dire que ce sera des futurs peintres, on leur fait faire des tas de choses, ça veut pas dire qu'après ça sera leur métier, mais c'est une ouverture surtout, et ça permet de s'exprimer, puis d'être bien là où on est, en tout cas. Donc là, c'est Sacré Père Noël par deux filles de l'époque, début des années 2000, à Marcy-Yongo.

0: Au pays du Père Noël, Marc Pinget, donc avec les bruits de scie, de marteau.
1: Les petits lutins qui travaillent jusqu'au matin.
0: Jusqu'au matin, absolument. Ben oui, il faut bien, si on veut faire des jouets pour tous les enfants du monde, ça... faut travailler jusqu'au matin. Et là, maintenant, il y a Gérard Dalton qui va nous emmener dans le grenier du Père Noël, cette fois-ci. Alors, il se passe aussi des choses. Il y a des... On fait des découvertes dans tous les greniers, mais le grenier du Père Noël, c'est quand même un peu particulier. Gérard Dalton dans le grenier du Père Noël.

0: dans le grenier du Père Noël, Gérard Dalton, où on entend encore à la fin quelques coups de scie. Bien sûr, ça bosse, hein.
1: Bah toujours.
0: Faut bien. Et on est toujours, enfin nous on est toujours, en tout cas vous, je sais pas si vous y étiez déjà, mais on est sur Studio Zef, et c'est la ZIC pour les kids, 91.10 autour de Blois le mercredi matin, rediffusion le dimanche matin, et sur 91.7 autour de Vendôme. Mais si vous ne pouvez pas être là à l'heure et au jour dit, vous pouvez toujours, ou si vous n'êtes pas sur Blois ou Vendôme, vous pouvez toujours écouter la ZIC pour les kids et Studio Zef sur studiozef.fr, partout dans le monde, à toute heure du jour et de la nuit. C'est formidable quand même.
1: Les joies du podcast.
0: Voilà, c'est pas la peine de rigoler, c'est très sérieux tout ça. Oui, Mathilde, là, elle se moque de moi, mais en fait, bon.
1: Non, mais je suis sûre qu'on a des auditeurs venus des États-Unis.
0: C'est possible, oui. États-Unis, je sais pas, Canada peut-être, parce que je connais des gens là-bas. Donc mais mon neveu qui est là-bas. Alors, maintenant, le Père Noël, c'est fini, mais Père Noël, il y a la Maman Noël. Alors, Marc Pinget, il a fait une chanson qui s'appelle Maman Noël, en français. Mais en fait, la version française est une traduction de ce qu'il avait fait lui-même déjà en créole, où c'est Maman Noël. Voilà, ça se passe là-bas, donc Maman Noël, là où il était lui. La Guyane, merci, heureusement que t'es là quand même. Il est derrière, là, il se planque, mais... Donc, en Guyane, et puis aussi Guadeloupe-Martinique, Marc Pinget qui nous parle de Maman Noël.

0: Marc Pinget, Maman Noël, qui emmène Papa Noël après Noël pour aller se reposer dans les îles.
1: On sent les influences dans la musique, dans les instruments.
0: Oui, là, oui, c'est clairement là-bas. Ça se passe clairement là-bas. Alors, on arrive vers la fin de l'émission. Eh bien, on va avoir les deux dernières chansons qui sont toujours les mêmes quand je fais une émission sur Noël, parce que vraiment, ces deux-là, je
1: c'est
0: ne peux pas m'en passer. Ah, ouais. Il y en a une autre des fois qu'on entend, mais qui est moins... Bon, mais ces deux-là, voilà. Alors la première, c'est Edgar qui chante « Papy Toilette », où on a l'histoire de ce pauvre papy qui, à chaque fois, c'est un papy, donc c'est Noël, on attend de voir le Père Noël qui passe à côté de la maison, mais papy, il a besoin d'aller aux toilettes, à un moment, il se retient, et à chaque fois...
1: Ça, c'est pour tous les grands-pères de France qui vont se reconnaître.
0: Voilà, et tous les ans, il se retient, mais il n'arrive pas à se retenir jusqu'au bout, et c'est justement pendant qu'il est aux toilettes qu'il y a le Père Noël qui passe. C'est incroyable.
1: Bah c'est ça, le pauvre papy.
0: Le
1: hein.
0: pauvre papy, à chaque fois. Et tous les ans, pareil. Hein. C'est terrible. Donc, Edgar, Papy Toilette.

0: Aïe, je le rate.
1: Papy Toilette par Edgar, avec une musique minimaliste, mais qui fait le job, hein, bien comme il faut. Pauvre papy. Hein.
2: Bah c'est ça, il a pas de chance.
1: Il a pas de chance.
2: Alors c'est vrai. Plus, les papys, c'est les plus sages à chaque fois. Ils devraient voir le Père Noël.
1: Mais là, papy, non. Il est aux toilettes. Et tous les ans, pareil, il pourrait savoir, y aller avant, prévoir.
2: Et
1: mais non. Mais il oublie aussi, papy.
2: Bah c'est ça.
1: Pauvre papy. Hein. Donc la deuxième qui termine toujours cette émission, c'est le répondeur du Père Noël, où on entend voilà ce que les enfants demandent au Père Noël dans le répondeur du Père Noël. Mais comme souvent dans certaines dans des chansons que j'aime bien, faut vraiment écouter jusqu'à la fin parce qu'à la fin il y a
2: le petit twist,
1: ouais, une petite surprise à la fin qui donne toute la saveur à sa chanson. Marc Pinget, le répondeur du Père Noël.
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0: Marc Pingel, le répondeur du Père Noël où il n'y a pas forcément que des enfants.
1: Et non. Mais on comprend Thierry, une Ferrari, c'est sympa pour Noël. Hein.
0: Ouais, ouais. Puis un nouvel ordinateur quand même, parce que...
1: Oui.
0: Donc voilà, on arrive à la fin de cette émission Noël. On vous souhaite en tout cas un bon mois de décembre et puis une bonne année. On se retrouvera en janvier pour une nouvelle émission.
1: Exactement.
0: Alors ce sera une émission qui sera en relation avec l'événement Graines de lecteurs qui se passe un petit peu partout dans le département. Donc cette année le thème c'est l'espace et donc on aura ce thème-là début janvier.
1: Direction les étoiles.
0: Direction les étoiles, le ciel et les étoiles. D'abord le ciel, on va commencer voilà,
1: tout doucement.
0: Petit à petit, voilà, on va s'éloigner de la Terre petit à petit. Donc au mois prochain et peut-être avec Mathilde.
1: Bah oui, j'espère bien.
0: Voilà, tu seras encore puni peut-être.
1: Oh, c'est pas des punitions.
0: Voilà. Au revoir.
1: Merci, au revoir.

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5: Dans ce magazine, nous irons au Kenya, le Kenya où des femmes Maasai réécrivent les règles de leur communauté en protégeant la faune sauvage et en défiant les traditions. Immersion au cœur de la team lyonnaise, la première unité de rangers entièrement féminine du Kenya. Et au Nigeria, nous verrons comment des fruits pourris deviennent une source d'énergie propre pour alimenter un marché. Deux initiatives qui montrent comment l'innovation et l'engagement transforment les défis en solutions. Mesdames et messieurs, bonjour, Kosivitiasou au micro.

0: Dans le sud du Kenya, près du parc national d'Amboseli, elles ont choisi de protéger la faune sauvage et se nomment la Team Lyonnaise, l'équipe des lions. Dans un pays où le rôle de guerrier a longtemps été réservé aux hommes, une petite révolution est donc en marche. Sharon Nankini est la chef d'équipe.
1: Voici notre patrouille qui opère dans cette zone. Je vérifie avec mon équipe si nous avons des jumelles, un smartphone, un système GPS, nos carnets et de quoi écrire.
0: La Team Lyonnaise est la première unité de rangers entièrement féminine du Kenya. Ces femmes Maasai ne se contentent pas de protéger la faune, elles bousculent aussi les traditions. Basées près du parc national d'Amboseli, elles patrouillent dans l'une des régions les plus exposées au braconnage en Afrique de l'Est. Autrefois, ces missions étaient interdites aux femmes. Aujourd'hui, la Team Lyonnaise contribue activement à la protection de certains des animaux les plus emblématiques du continent. Mais ces gardes-faunes restent confrontés à certains défis, comme l'explique Sharon Nankini de Team Lyonnaise.
1: Nous rencontrons de nombreux défis lors de nos patrouilles. Tout d'abord, le plus difficile, ce sont les conflits entre les humains et la faune. Par exemple, lorsqu'une personne est tuée par un éléphant, il faut faire face à la douleur au sein de la communauté. Ou quand un lion attaque du bétail, c'est un sentiment de peine qui nous traverse également. Le deuxième défi, c'est que nous ne disposons pas d'armes pour affronter directement les braconniers. Nous ne pouvons pas nous défendre car nous n'avons pas ces armes.
0: Sans armes et confrontés aux dangers que représentent les braconniers, les lions ont dû adapter leurs méthodes, confie Sharon Nankini.
1: Comme nous n'avons pas d'armes, lorsque nous rencontrons des braconniers, nous organisons une embuscade. Nous nous tenons à distance, à 200 mètres par exemple, ce qui nous permet d'appeler une autre équipe, comme l'unité mobile qui dispose d'un véhicule. Cette unité nous rejoint et une fois que nous formons une équipe plus importante, nous pouvons les arrêter.
0: La Team Lyonnaise a contribué de manière significative à la baisse des actes de braconnage et à une meilleure cohabitation entre la faune sauvage et les communautés locales. La Team Lyonnaise compte aujourd'hui près de 20 membres et fait partie des Olgului Community Wildlife Rangers, qui rassemble environ 90 rangers au total.
1: Avant, la communauté ne nous soutenait pas, mais nous leur avons prouvé ce dont nous sommes capables. Et maintenant, beaucoup de femmes viennent nous demander si leur fille peut éventuellement travailler avec nous.
0: Léa Mourera est aussi garde-faune au sein de la Team Lyonnaise.
2: Comme ma famille a su que je voulais être ranger, leur réaction a été mitigée. Il est d'usage que les femmes travaillent à la maison, s'occupent du bétail, des enfants et des tâches ménagères. Nous avons donc fait évoluer cette mentalité au sein de la communauté pour montrer que les femmes peuvent aussi occuper pleinement un emploi à l'extérieur, en particulier dans la conservation de la faune sauvage.
0: La journée de la Team Lyonnaise commence bien avant l'aube. Comment s'organiser leur patrouille et comment interviennent-elles en cas de conflit entre humains et animaux sauvages? Sharon Nankini répond.
1: Nous formons deux groupes. Il y a celles qui patrouillent le matin et celles qui surveillent les incidents le soir. Il peut s'agir d'un accident de voiture, d'un feu de brousse ou d'un conflit entre une personne et un animal. L'équipe restée au campement se rend alors sur les lieux de l'incident.
0: En 2019, le Fonds international pour la protection des animaux a sélectionné 8 jeunes femmes Maasai déterminées et prêtes à s'engager. Elles se sont entraînées aux côtés de rangers hommes, affrontant la chaleur, les longues marches, les terrains difficiles et parfois leur propre passé. Pour Daisy Okiel, chargée de mission genre et jeunesse pour le Fonds international pour la protection des animaux, la Team Lyonnaise est une initiative à soutenir.
3: La création de la Team Lyonnaise est une source d'inspiration et un rêve pour les femmes de la communauté avec laquelle nous travaillons. Les femmes s'y sentent sous-représentées. Elles jouent un rôle essentiel, notamment dans les négociations pacifiques avec les communautés pour apaiser les tensions et prévenir les représailles. Cela permet au Fonds international pour la protection des animaux d'atteindre ses objectifs de conservation dans l'écosystème d'Amboseli.
0: Aujourd'hui, Sharon Nankini ne regrette pas d'avoir choisi de rejoindre la Team Lyonnaise.
1: Vous me demandez ce qui m'a donné envie de faire partie de la Team Lioness. Tout d'abord, j'ai une passion pour la nature depuis toujours, car j'habite dans la région d'Amboseli, où nous sommes au contact de la faune, où nous partageons les mêmes points d'eau. Avant, nous avions des rhinocéros à Amboseli. Aujourd'hui, nous n'en avons plus, car les braconniers les ont tués. Je pense que si nous avions agi plus tôt et fait ce travail de patrouille, nous aurions encore des rhinocéros. L'autre raison qui m'a motivée, c'est que dans notre communauté, les femmes sont considérées comme le maillon faible. Elles n'ont pas voix au chapitre. Elles ne s'expriment pas parce que personne ne les écoute. J'ai voulu changer cela. Je veux que les jeunes filles sortent et qu'elles voient du courage en regardant la Team Lioness. Je suis fière de porter l'uniforme. Il faut de la fierté et du courage. À la maison, on s'habille comme toutes les autres femmes, mais quand je viens ici, j'enfile ma tenue de ranger. Avant, seuls les hommes faisaient ce travail. Mais maintenant, nous sommes sur un pied d'égalité.
0: La Team Lioness assure ainsi la sécurité des animaux et des populations sur les terres communautaires situées à la frontière entre le Kenya et la Tanzanie, un espace clé pour la conservation de la faune sauvage. DW Cap à présent sur Lagos, dans la capitale économique du Nigeria, un marché transforme des fruits pourris et invendus en biogaz. Cette unité pilote alimente les étals en électricité et gaz de cuisson tout en réduisant les émissions de CO2 et les coûts pour les commerçants. Un reportage de Lucas Lottesberga présenté par Fiacre Ndaragije.
4: Au marché d'Ikossi à Lagos, les fruits frais sont en abondance, mais ils s'abîment vite. Le responsable du site, Oladele Fagbemi, mène la visite. On vient récupérer les déchets de fruits et qu'on utilise ensuite pour la transformation dans la centrale. Ici, une partie des commerçants nous fournissent ces déchets. Grâce à eux, on peut produire de l'électricité pour le marché. Sans leur collaboration, ce projet n'existerait pas. Chaque jour, près de 30 tonnes d'épluchures de fruits et de restes de légumes et de produits non vendus s'accumulent ici. Avant, ils jetaient tous les déchets dans une poubelle. Mais aujourd'hui, les commerçants savent qu'un simple tri peut faire la différence. Les déchets organiques peuvent être transformés en biogaz et donc en énergie. Mais le processus est long et complexe. Direction l'unité de traitement. Les fruits sont d'abord découpés à la main. L'opération semble risquée, mais les ouvriers maîtrisent parfaitement leurs gestes. Mais aujourd'hui, un problème technique freine la production. La machine tourne trop lentement. Il n'y a pas de solution immédiate. L'occasion pour nous d'aller faire un tour sur le marché pour constater l'impact de cette centrale de biogaz. La centrale est un projet pilote financé par l'État de Lagos et C40, un réseau international de grandes villes. Des panneaux solaires permettent au site de fonctionner de manière autonome. Le biogaz alimente l'éclairage du marché la nuit quand sont livrés la plupart des produits. La zone est aujourd'hui bien plus sûre, surtout pour les femmes. Tous les étals ne sont pas encore reliés au réseau, mais certains en bénéficient déjà.
5: Nos bénéfices ont augmenté parce qu'on dépense moins, par exemple pour acheter du gaz. On ne sait pas encore combien ça va coûter plus tard, mais pour le moment, ça nous aide vraiment à réduire les frais.
4: À quelques mètres de la cuisine de Zainab, un autre commerçant en profite de l'électricité produite sur place. Hamid tient son kiosque de recharge de téléphone. Chaque jour, des centaines de personnes viennent recharger leurs téléphones, batteries ou petits appareils pour environ 300 naira, soit 20 centimes d'euros. Un service essentiel pour le marché. Ce biogaz est vraiment utile pour tout le marché. Il y a 4 ou 5 ans, on n'avait plus l'électricité. Les téléphones sont rechargés grâce à l'énergie produite par la centrale. Et si le gaz vient à manquer, Hamid a aussi une bouteille de gaz de secours et un générateur. Mais aujourd'hui, il n'en a pas besoin. Retour à l'unité de traitement. Entre-temps, le problème est réglé. C'était un souci au niveau du moteur. Les fruits découpés peuvent enfin être broyés, pesés, puis verser dans un grand mélangeur pour une dernière étape avant d'entrer dans le digesteur. Le responsable du site, Oladele Fagbemi. On enlève une partie pour récupérer le digestat, un engrais organique très utile. Les agriculteurs viennent le chercher directement ici. Un réservoir de 10 ml est prévu pour le stockage. Pour l'instant, ils peuvent en prendre gratuitement. Le digesteur, c'est le cœur de l'installation. Cette vanne est reliée au réservoir de stockage. Une fois les déchets introduits dans le digesteur, les moteurs assurent un mélange continu. Nous avons un moteur pour chaque digesteur. Certaines journées sont plus compliquées que d'autres à la centrale de biogaz d'Ikossi. Mais quand tout fonctionne, elle peut produire jusqu'à 30 kWh par jour.
0: Un reportage de Lucas Lottesberga présenté par Fiacre Ndaragije. Des plaines du Kenya au marché de Lagos au Nigeria, ces initiatives prouvent qu'en misant sur le courage, l'innovation et les ressources locales, il est possible de protéger la nature, renforcer les communautés et construire un avenir plus durable. Voilà, c'est la fin de ce nouveau numéro de notre magazine. Merci de nous avoir suivis. Kossi Vitiasso au micro et restez toujours à l'écoute de la DW.
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8: Bonjour et bienvenue à l'écoute de Learning by ear. Contrôle le numérique. Notre rendez-vous de fiction radiophonique pour suivre un nouvel épisode de notre feuilleton intitulé « Apparence trompeuse ». Une histoire consacrée au sujet de l'intelligence artificielle comme pourvoyeur de jobs et d'opportunités en Afrique. Dans l'épisode précédent, Jojo et Raïm ont considérablement avancé dans le projet de Deep Learning. Et Raïm doit effectuer un test de la première version d'AgriBio App avec les agriculteurs de la coopérative. Fanny s'est montrée de plus en plus inquiète pour Jeanne, qui s'isole. Celle-ci, submergée par la pression et les menaces de Morel, continue à promouvoir Waribit malgré les plaintes croissantes de ses abonnés. La présentation de Raïm sera-t-elle un succès? Jeanne va-t-elle continuer à promouvoir Waribit? Fanny parviendra-t-elle à briser le silence de Jeanne avant que les conséquences de ses actes ne deviennent irréversibles? Voici le 7e épisode intitulé « Révélation ».
9: Les premiers cours de la matinée ont débuté et la cour du collège est pratiquement vide. Quelques retardataires se dépêchent de la traverser. Fanny, à l'ombre d'un arbre, discute avec un collègue. Au loin, Mathieu, qui vient d'arriver, l'aperçoit. Furieux, il se dirige vers elle d'un pas rapide et déterminé.
10: Tu m'as bien eu avec ton affaire là, Waribit. C'est une grosse arnaque.
11: Mais qu'est-ce que tu racontes?
10: Ne joue pas à l'étonné, s'il te plaît. Je vais récupérer mon argent, c'est tout.
11: Attends. Pas plus tard que la semaine dernière, on a déjeuné ensemble. Et tu me parlais de tes gains, tout joyeux. Tu m'as même invité pour me remercier. Et maintenant, tu changes complètement de discours?
10: Oui. Parce que j'ai réinvesti tous mes gains avec ma mise de départ. Pour optimiser mes profits. Comme il le conseille. Et devine quoi? Mon compte est bloqué. Tout mon argent a disparu.
11: T'es sérieux?
10: Tu sais de combien on parle là? J'ai vidé mon compte épargne pour investir dans Waribit, Fanny. 5 millions envolés.
11: Oh! Écoute, je ne sais pas quoi te dire. Je suis dépassée. C'est peut-être un problème technique au niveau de la...
10: Non! Ce n'est pas ça. Et tu veux savoir comment je le sais? Je suis tombé sur les réseaux sociaux de Jeanne, ta cousine. Il y a des centaines de plaintes sous ces publications. Des gens qui crient à l'arnaque, qui l'insultent. Alors, ne viens pas faire celle qui ne sait pas dans quoi elle m'a embarqué.
11: Mon Dieu. Mathieu, je te promets, je n'étais au courant de rien.
10: Pitié à d'autres. Tu veux me faire croire que tu ne suis pas ta cousine influenceuse avec laquelle tu vis?
11: Bien sûr que je la suis. Mais il y a quelques mois, pendant les vacances scolaires, j'ai désinstallé tous les réseaux sociaux de mon téléphone. J'y passais trop de temps. Et comme Waribit a marché dès le début, j'ai décidé de laisser mon petit investissement fructifier sans contrôler, sans arrêt.
12: Ah bon?
11: Il faut que je voie ça de mes propres yeux. Donne-moi ton téléphone, s'il te plaît. S'il te plaît, Mathieu.
12: Tiens.
11: Mon Dieu. C'est quoi ces messages? C'est horrible. Oh, pauvre Jeanne.
10: Pauvre Jeanne? Parce que tu la plains, en plus. Et moi? Et tous ces gens qui ont perdu leur argent?
11: Bien sûr que je suis désolée.
10: Crois-le ou non, cette affaire ne va pas en rester là. Vous allez tout rembourser jusqu'au dernier centime.
11: Mathieu, je comprends ta colère. Mais ce n'est pas nous les fautives. Waribit n'appartient pas à Jeanne, encore moins à moi. D'ailleurs, toutes les deux, on y a investi.
10: Ah bon? Mais comme par hasard, toutes les deux, vous avez encore accès à votre argent, qui continue même de fructifier.
11: Ce n'est pas ce que tu crois.
10: Si je ne récupère pas mon argent, je vais à la police. Point barre.
11: S'il te plaît.
10: Tu vas aussi me prendre mon téléphone? Donne-le-moi.
9: Tandis que Mathieu s'éloigne, Fanny s'empresse de récupérer son téléphone dans son sac. Bouleversée, elle commence à télécharger les unes après les autres les applications de réseaux sociaux qu'elle avait désinstallées.

0: Raïm, qui a dû reporter sa rencontre avec les agriculteurs pour travailler davantage sur son modèle, leur a finalement donné rendez-vous quelques jours plus tard pour effectuer le test. Cet après-midi-là, Odieng et Kanga lui font face au milieu des plantations. Raïm tient une tablette qui affiche la version bêta, c'est-à-dire le prototype fonctionnel, mais pas encore corrigé, de l'application AgriBio App.
1: Bien, je crois que nous pouvons commencer. Nous allons tester ensemble AgriBio App. Il s'agit aujourd'hui d'avoir vos retours afin de l'améliorer, si besoin, avant de sortir la version finale.
2: Okay. Comment ça fonctionne exactement?
1: C'est simple. Il vous suffit de prendre une photo de vos plantes en suivant les instructions de l'application et elle analysera l'image pour identifier le type de culture et détecter si elle est en bonne santé ou présente des signes de maladie ou de carence.
2: Ah, d'accord.
3: Et ça marche vraiment?
1: C'est ce que nous allons vérifier ensemble. Regardez.
3: D'accord.
1: Vous voyez? J'ai pris une photo de cette plante. L'application est en train d'analyser l'image en se basant sur la base de données d'images de cultures saines et malades que nous avons compilées.
3: Et qu'est-ce qu'elle dit?
1: Eh bien, elle identifie cette plante comme du maïs et indique qu'elle est en bonne santé. Si la plante présentait des symptômes de maladie, l'application vous fournirait des informations sur la possible affection et des conseils sur les mesures à prendre.
3: Ah, et ça pourrait vraiment nous aider à réagir rapidement en cas de problème.
1: Ouais.
2: Et si l'application se trompe?
1: C'est pour ça que nous effectuons ces tests en situation. Ça permet d'identifier les erreurs et d'améliorer la base de données pour rendre le modèle de deep learning plus précis.
3: Et donc, plus nous l'utilisons, plus elle devient performante.
1: Absolument.
3: Ah.
2: Testons-la sur d'autres plantes alors.
1: Allons-y. Surtout, n'hésitez pas à poser des questions ou à faire des suggestions pendant que nous testons. D'accord?
2: Ok.
3: Mais pourquoi l'application ne reconnaît pas ces plantes?
1: Il est possible que la faible luminosité à l'ombre affecte la qualité de l'image et rende la reconnaissance difficile pour l'application. Allons de l'autre côté et prenons des photos là-bas.
3: Ok.
1: Ah, il va falloir améliorer l'algorithme pour qu'il puisse traiter des images prises dans différentes conditions de luminosité. Mais ne vous inquiétez pas, nous devrions y arriver. Ah, voilà, essayons ici.
3: D'accord.
1: L'application indique que ces plantes sont malades.
2: Ah bon?
1: Oui.
2: Vous savez, ça fait longtemps que je suis dans le métier et je suis certain qu'elles sont en parfaite santé.
3: Ah bon? Je pense qu'Odiang a raison. L'application s'est trompée.
2: Voilà.
1: Oh. Cela pourrait être dû à une insuffisance de données pour ce type de plantes spécifiques. Ou peut-être que des caractéristiques normales ont été interprétées à tort comme des signes de maladie. Je vais devoir enrichir le logiciel.
3: Comme vous l'avez dit, c'est en testant que nous pourrons identifier toutes les failles pour que vous puissiez les corriger.
1: Exactement. C'est ça. Vos retours sont précieux. C'est pour ça que je vais vous laisser une tablette avec le logiciel pendant quelques jours. En attendant, continuons nos tests.
2: Allons de ce côté.
1: Très bien.
0: Les trois hommes poursuivent les tests dans les champs de la coopérative. Ils se déplacent entre les rangées de cultures et rencontrent de temps à autre des agriculteurs. Ces derniers observent attentivement et n'hésitent pas à poser des questions sur l'outil en développement. La pièce est quasiment plongée dans l'obscurité. La seule source de lumière est une minuscule veilleuse allumée sur une table de chevet. Sur le lit, Jeanne est assise en tailleur, une couverture sur les épaules. Elle a l'impression d'être gelée de l'intérieur. Des larmes coulent sur ses joues pendant qu'elle scrolle sur l'écran de son téléphone en lisant les messages accusateurs sous ses publications.
4: Tes complices et toi m'avez volé tout mon argent. Jeanne, crois-moi, je vais te retrouver et ça sera mon fric ou ta vie, voleuse. Oh, quand est-ce que ça va s'arrêter? Je n'en peux plus. Je suis fatiguée.
5: Fanny, de quel droit tu entres dans ma chambre sans frapper?
6: Désolée, mais tu ne m'as pas laissé le choix. Je n'allais pas frapper pour t'entendre me dire de ne pas entrer une fois de plus.
5: Ok, tu m'as vu. Maintenant, va-t'en. Je ne peux pas te parler pour l'instant. Je t'ai dit de t'en aller.
6: Pas question. Et pour quelle raison tu te caches sous ta couverture?
5: Fanny, laisse-moi, je vais bien. Hé, ça va pas, non?
6: Oh, Jeanne, tu pleures? Pourquoi tu ne m'as rien dit? Pourquoi tu ne t'es pas confiée à moi?
5: À propos de quoi?
6: Waribit, tes abonnés.
5: Il n'y a rien à dire.
6: Ne joue pas à ça avec moi. Mathieu m'est tombé dessus ce matin en se plaignant d'avoir perdu son argent. C'est aussi lui qui m'a dit pour tes abonnés. J'ai vu ce qui se dit sur les réseaux. Ton nom qui revient partout, les plaintes, les insultes, les menaces. Et moi aussi, je me suis fait avoir, figure-toi. Je n'allais pratiquement jamais sur la plateforme parce que je voulais laisser mon argent travailler simplement. Mais évidemment, avec tout ce qui se passe, j'ai essayé de retirer mon argent. Ils m'ont imposé des frais dont je n'avais jamais entendu parler. Au final, je n'ai rien pu récupérer.
5: Je suis désolée.
6: Jeanne, j'ai besoin de savoir. Je ne vais te poser cette question qu'une fois. Et je veux que tu sois sincère avec moi. Quelle que soit ta réponse, tu sais que je ne te jugerai pas. Est-ce que, depuis le départ, tu savais dans quoi tu t'embarquais? Je dois prendre ça pour un oui.
5: Au début, non. Mais ça m'est tombé dessus. Morel m'a tout avoué. Fanny, je te promets, j'ai voulu tout arrêter, mais il m'a menacé. Il a dit qu'il me ferait du mal ou pire, qu'il s'en prendrait à vous ou à mes pauvres parents.
7: Quoi? Le salaud!
0: Jeanne et Fanny, surprises, se retournent. Rahim, sur le seuil de la porte, bouillonne de colère.
8: C'est la fin de ce 7e volet de notre feuilleton « Apparence trompeuse ». Jeanne est rongée par la peur et la culpabilité. Fanny et Rahim pourront-ils l'aider avant qu'elle ne perde complètement pied ou qu'il ne lui arrive quelque chose? Et Mathieu portera-t-il réellement plainte contre Fanny et Jeanne? Rahim pourra-t-il corriger les failles de son modèle et proposer une meilleure version à Agribio? Vous le saurez au prochain épisode. 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À très bientôt. Au revoir.

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Bonjour à tous et bienvenue dans le quart d'heure e-sport. J'espère que vous allez bien. Aujourd'hui, c'est la dernière émission de la saison du quart d'heure e-sport. Une fois de plus, l'actualité e-sport de ces derniers jours a été riche en événements, notamment avec les différents tournois de l'e-sport World Cup qui auront lieu tout au long de l'été, des Mid-Season Invitational, une compétition internationale sur League of Legends, des seconds Valorant Champions Tour Game Changers Korea de l'année, un tournoi féminin et des genres marginalisés sur Valorant, de l'Equal Esports Cup 2026, une compétition féminine et des genres marginalisés sur League of Legends, de l'OPLAN 2026, une LAN organisée par l'Alsace Esports Arena, ou encore des Blast Openfall 2026, une compétition professionnelle sur 16 de que je parlerai plus tard dans l'émission. Au programme de cette émission, l'agenda des tournois et événements e-sport féminins à venir. Après la première pause musicale, les différents tournois de l'e-sport World Cup. Ensuite, après la seconde pause musicale, la première partie de l'agenda des tournois et événements e-sport à venir. D'ailleurs, après la troisième pause musicale, la seconde partie de l'agenda des tournois et événements e-sport à venir. Enfin, après la quatrième et dernière pause musicale, la suite et fin de l'agenda des tournois et événements e-sport à venir. Et je vais commencer tout de suite cet agenda avec l'agenda des tournois et événements e-sport féminins à venir. Et je vais parler tout de suite d'un tournoi sur Chase. Les Women's Speed Chase Championship 2026. Une compétition féminine internationale sur Chase aura lieu du 6 juillet au 31 juillet prochain en format online. Ce tournoi est organisé par Chase.com. Durant plusieurs semaines, 16 joueuses issues des quatre coins du globe s'affronteront alors pour remporter le titre et aussi $75,000 de cash prize à se répartir entre les participantes. Les matchs seront à suivre sur la chaîne Twitch de Chase. Enfin, retrouvez toutes les informations sur le site de Chase.com. Toujours dans l'agenda des tournois événements e-sport féminins à venir et encore sur Chase cette fois-ci, les Cairns Cup 2026, une compétition internationale féminine sur Chase, aura lieu du 10 au 20 août prochain à Saint-Louis aux USA. Ce tournoi est organisé par le Club des échecs de Saint-Louis. Durant plusieurs jours, 10 joueuses issues des quatre coins du globe s'affronteront alors pour remporter le titre et aussi $250,000 de cash prize à se répartir entre les participantes. Les matchs seront à suivre sur la chaîne Twitch de Saint-Louis Chase Club. Enfin, retrouvez toutes les informations sur le site du Club d'échecs de Saint-Louis. Toujours dans l'agenda des tournois et événements e-sport féminins à venir, mais sur Valorant cette fois-ci. Les seconds Valorant Champions Tour Game Changers Korea de l'année, un tournoi féminin et des genres marginalisés sud-coréens sur Valorant, ont débuté le 22 juin dernier et se termineront le 20 juillet prochain en format online. Durant plusieurs semaines, 6 équipes s'affrontent pour remporter le titre et aussi environ $6,500 de cash prize à se répartir entre les 4 meilleures équipes du tournoi. Les matchs sont à suivre sur la chaîne Twitch de Valorant Korea. Enfin, retrouvez toutes les informations sur la page X de Valorant Esports Korea. Toujours dans l'agenda des tournois et événements esports féminins à venir et encore sur Valorant cette fois-ci, les seconds Valorant Champions Tour Game Changers North America de l'année, un tournoi féminin et des genres marginalisés nord-américains sur Valorant, auront lieu du 13 juillet prochain en format online et se termineront le 17 septembre prochain à Los Angeles.
Durant plusieurs semaines, 16 équipes s'affronteront alors pour remporter le titre et aussi 60 000 dollars de cash prize à se répartir entre les équipes participantes. Les matchs seront à suivre sur la chaîne Twitch de Valorant America. Enfin, retrouvez toutes les informations sur la page X de Valorant Esports North America. Toujours dans l'agenda des tournois événements esports féminins à venir et encore sur Valorant cette fois-ci, les troisième et dernier Valorant Champions Tour Game Changers EMEA de l'année. Une compétition féminine et des genres marginalisés européennes du Moyen-Orient et d'Afrique sur Valorant auront lieu du 20 juillet au 30 août prochain en format online. Durant plusieurs semaines, 10 équipes s'affronteront alors pour remporter le titre et aussi 33 000 dollars de cash prize à se répartir entre les meilleures équipes du tournoi. Les matchs seront à suivre sur la chaîne Twitch de Valorant EMEA. Enfin, retrouvez toutes les informations sur la page X de Valorant Esports EMEA. Toujours dans l'agenda des tournois et événements esports féminins à venir et encore sur Valorant cette fois-ci. Les Valorant Champions Tour Game Changers EMEA Cash Cup July, une compétition féminine et des genres marginalisés européennes du Moyen-Orient et d'Afrique sur Valorant auront lieu du 11 au 19 juillet prochain en format online. Ce tournoi est organisé par Riot Games et aussi Artemis Cup. Durant plusieurs jours, un maximum de 64 équipes s'affronteront alors pour remporter le titre et aussi 2000 dollars de cash prize à se répartir entre les 4 meilleures équipes du tournoi. À ce jour, je ne sais pas encore sur quelle chaîne Twitch les matchs seront retransmis. Enfin, retrouvez toutes les informations sur la page X d'Artemis FRB. Toujours dans l'agenda des tournois événements e-sport féminins à venir, mais sur League of Legends cette fois-ci. Le troisième stage des League of Legends Game Changers Rising 2026, une compétition féminine et des genres marginalisés sur League of Legends, auront lieu du 18 au 21 juillet prochain en format online. Durant plusieurs jours, un maximum de 32 équipes s'affronteront alors pour remporter le titre et aussi 1750 euros de cash prize à se répartir entre les 3 meilleures équipes du tournoi. Les matchs seront à suivre sur les chaînes Twitch de LEC et aussi sur celle de POG TV. Enfin, retrouvez toutes les informations sur la page X de League of Legends Game Changers. Toujours dans l'agenda des tournois événements e-sports féminins à venir et encore sur League of Legends cette fois-ci, l'Equal Esports Cup 2026, une compétition féminine sur League of Legends, aura lieu du 7 juillet prochain en format online et se terminera le 29 août prochain à Cologne en Allemagne. Durant plusieurs semaines, 10 équipes s'affronteront alors pour remporter le titre et aussi 10 000 dollars de cash prize à se répartir entre les 4 meilleures équipes du tournoi. Les matchs seront à suivre sur la chaîne Twitch de Esports Player Foundation. Enfin, retrouvez toutes les informations sur le site d'Equal Esports. Toujours dans l'agenda des tournois événements esports féminins à venir, mais sur Arena of Valor cette fois-ci. L'Arena of Valor, première ligue 2026, Queen's Showdown, une compétition féminine d'Asie du Sud-Est sur Arena of Valor, a débuté le 1er juillet dernier et se terminera le 19 juillet prochain à Ho Chi Minh-ville au Vietnam. Ce tournoi est organisé par Garena. Durant plusieurs semaines, 6 équipes s'affrontent pour remporter le titre et aussi 100 000 dollars de cash prize à se répartir entre les équipes participantes. Enfin, les matchs sont à suivre sur la chaîne Twitch d'Arena of Valor. Et je vais terminer cet agenda des tournois et événements sports féminins à venir avec les championnats du monde sur Mobile Legends Bang Bang. Le Mobile Legends Bang Bang Women's Invitational 2026, les championnats du monde féminins sur Mobile Legends Bang Bang, aura lieu du 14 au 18 juillet prochain à Paris à l'occasion de l'eSport World Cup.
Durant plusieurs jours, les 16 meilleures équipes mondiales s'affronteront alors pour remporter le titre de championne du monde et aussi $500,000 de cash prize à se répartir entre les équipes participantes. Les matchs seront à suivre sur la chaîne Twitch de MLBB Official. Enfin, retrouvez toutes les informations sur la page Facebook de Mobile Legends Game. Maintenant, place à la première pause musicale, le morceau We Are Infinite du groupe sud-coréen ITZY.

De retour sur Studio ZEF, nous sommes toujours dans le quart d'heure e-sport dédié à l'agenda e-sport. Tout à l'heure, j'ai parlé de l'agenda des tournois et événements e-sport féminins à venir. J'ai parlé notamment de tournois sur Arena of Valor, du League of Legends et aussi du Valorant. Je vais poursuivre cette émission avec les différents tournois de l'e-sport World Cup. Avant de parler des différents tournois, je vais d'abord parler très rapidement de l'e-sport World Cup. De ce que c'est exactement. L'eSport World Cup, c'est une série de tournois internationaux par club qui aura lieu tout au long de cet été. Il aura lieu plus précisément du 6 juillet au 23 août prochain à Paris. Au programme de ces prochaines semaines, il y aura des tournois de chess, du Trackmania, de l'Overwatch 2, du League of Legends, du Tekken 8, du CS2 et bien d'autres tournois encore. Les différents tournois seront à suivre sur la chaîne Twitch de EWCEN. Enfin, retrouvez toutes les informations et la liste complète des tournois sur le site de l'eSport World Cup. Et je vais parler tout de suite du tournoi de Dota 2 qui sera présent lors de l'eSport World Cup. L'eSport World Cup 2026, un tournoi professionnel sur Dota 2, aura lieu du 6 juillet au 18 juillet prochain à Paris. Durant plusieurs jours, les 24 meilleures équipes mondiales s'affronteront alors pour remporter le titre et aussi 2 millions de dollars de cash prize à se répartir entre les équipes participantes. Les matchs seront à suivre sur la chaîne Twitch de EWC. Enfin, retrouvez toutes les informations sur la page X de l'eSport World Cup. Toujours dans l'agenda des tournois événements eSport à venir, et encore sur les différents tournois de l'eSport World Cup, mais sur Mobile Legends Bang Bang cette fois-ci. Les Mobile Legends Bang Bang Mid-Season Cup 2026, une compétition professionnelle de mi-saison sur Mobile Legends Bang Bang, ont débuté le 1er juillet dernier et se termineront le 1er août prochain à Paris. Durant plusieurs semaines, les 25 meilleures équipes mondiales s'affrontent pour remporter le titre et aussi 3 millions de dollars de cash prize à se répartir entre les équipes participantes. Les matchs sont à suivre sur la chaîne Twitch de MLBB Official. Enfin, retrouvez toutes les informations sur le site de Mobile Legends. Toujours dans l'agenda des tournois et événements e-sport à venir, et encore sur les différents tournois de l'eSport World Cup, mais sur Honor of Kings cette fois-ci. Les Honor of Kings World Cup 2026 auront lieu du 30 juillet au 8 août prochain à Paris. Durant plusieurs jours, les 12 meilleures équipes mondiales s'affronteront alors pour remporter le titre de champion du monde et aussi 3 millions de dollars de cash prize à se répartir entre les équipes participantes. Les matchs seront à suivre sur la chaîne Twitch de Edgehockey Esports. Enfin, retrouvez toutes les informations sur le site d'Honor of Kings. Toujours dans l'agenda des tournois événements e-sport à venir et encore sur les différents tournois de l'eSport World Cup, mais sur Valorant cette fois-ci. Le Valorant at eSports World Cup 2026, un tournoi professionnel sur Valorant, auront lieu du 9 au 12 juillet prochain à Paris. Durant plusieurs jours, les 16 meilleures équipes mondiales s'affronteront alors pour remporter le titre et aussi 2 millions de dollars de cash prize à se répartir entre les équipes participantes. Les matchs seront à suivre sur la chaîne Twitch de WCSTC Arena EN. Enfin, retrouvez toutes les informations sur la page X de l'eSport World Cup. Toujours dans l'agenda des tournois événements e-sport à venir et encore sur les différents tournois de l'eSport World Cup, mais sur Rainbow Six cette fois-ci. Le Rainbow Six Siege at eSports World Cup, un tournoi professionnel sur Rainbow Six, aura lieu du 4 au 15 août prochain à Paris. Durant plusieurs jours, les 22 meilleures équipes mondiales s'affronteront alors pour remporter le titre et aussi 2 millions de dollars de cash prize à se répartir entre les équipes participantes. Les matchs seront à suivre sur la chaîne Twitch de EWC. Enfin, retrouvez toutes les informations sur la page X de l'eSport World Cup.
toujours dans l'agenda des tournois événements e-sport à venir et encore sur les différents tournois de l'e-sport World Cup, mais sur PUBG Mobile cette fois-ci. Les PUBG Mobile World Cup 2026, une compétition internationale sur PUBG Mobile, auront lieu du 6 au 16 août prochain à Paris. Durant plusieurs jours, les 28 meilleures équipes mondiales s'affronteront alors pour remporter le titre et aussi 3 millions de dollars de cash prize à se répartir entre les équipes participantes. Les matchs seront à suivre sur la chaîne Twitch de PUBG Mobile Esports. Enfin, retrouvez toutes les informations sur la page X d'Esports PUBGM. Toujours dans l'agenda des tournois et événements esports à venir et encore sur les différents tournois de l'Esport World Cup, mais sur Chess cette fois-ci. Le Chess at Esports World Cup 2026, une compétition internationale sur Chess, aura lieu du 11 au 15 août prochain à Paris. Ce tournoi est organisé par Chess.com et aussi l'Esport World Cup. Durant plusieurs jours, 22 joueurs issus des quatre coins du globe s'affronteront alors pour remporter le titre et aussi 1 500 000 dollars de cash prize à se répartir entre les participants. Les matchs seront à suivre sur la chaîne Twitch de WCEN. Enfin, retrouvez toutes les informations sur le site de Chess.com. Toujours dans l'agenda des tournois et événements e-sport à venir, et encore sur les différents tournois de l'e-sport World Cup cette fois-ci, mais plus précisément sur Rocket League. L'e-sports World Cup 2026, featuring Rocket League, une compétition professionnelle sur Rocket League, aura lieu du 12 au 16 août prochain à Paris. Durant plusieurs jours, les 16 meilleures équipes mondiales s'affronteront alors pour remporter le titre et aussi 1 025 000 dollars de cash prize à se répartir entre les équipes participantes. Les matchs seront à suivre sur la chaîne Twitch de EWC STC Arena EN. Enfin, retrouvez toutes les informations sur la page X de l'Esport World Cup. Et je vais terminer cet agenda sur les différents tournois de l'Esport World Cup avec une compétition sur Trackmania. Le Trackmania at Esports World Cup 2026, un tournoi professionnel sur Trackmania, aura lieu du 19 au 22 août prochain à Paris. Durant plusieurs jours, les 32 meilleurs joueurs mondiaux s'affronteront alors pour remporter le titre et aussi 500 000 dollars de cash prize à se répartir entre les participants. Les matchs seront à suivre sur la chaîne Twitch de EWCEN. Enfin, retrouvez toutes les informations sur la page X de Esports World Cup. Maintenant, place à la seconde pause musicale, le morceau Rocket de Vexento. 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

De retour sur Studio ZEF, nous sommes toujours dans le quart d'heure e-sport dédié à l'agenda e-sport. Tout à l'heure, j'ai parlé des différents tournois de l'e-sport World Cup. Bon, il se peut qu'il y ait d'autres tournois de l'e-sport World Cup qui apparaîtront tout au long de l'émission. Je vais poursuivre cette émission avec l'agenda des tournois et événements e-sport à venir. Bon, je parlerai ce coup-ci de tournois qui n'ont pas lieu dans le cadre de l'eSport World Cup. Et je vais commencer tout de suite cet agenda avec une compétition sur League of Legends. La quatrième étape du Nexus Tour, le championnat amateur francophone sur League of Legends, a débuté le 27 juin dernier et se termine donc aujourd'hui en format online. Durant deux week-ends, un maximum de 128 équipes s'affronteront alors pour remporter le titre et aussi 1 750 € de cash prize, ça se répartit entre les trois meilleures équipes du tournoi. Enfin, retrouvez toutes les informations sur le site d'Open Tour France. Toujours dans l'agenda des tournois et événements e-sport à venir, mais et encore sur League of Legends cette fois-ci, les Mid-Season Invitational, une compétition internationale de mi-saison sur League of Legends, ont débuté le 28 juin dernier et se termineront le 12 juillet prochain à Daejeon, en Corée du Sud. Durant plusieurs jours, les 11 meilleures équipes mondiales s'affrontent pour remporter le titre et aussi 2 millions de dollars de cash prize à se répartir entre les équipes participantes. Les matchs sont à suivre sur la chaîne Twitch d'OTP LOL. L'an dernier, c'était l'équipe sud-coréenne Gen.G qui avait remporté les derniers Mid-Season Invitational, qui succédera alors à Gen.G. Toujours dans l'agenda des tournois événements e-sport à venir, mais sur Dota 2 cette fois-ci, la 15e édition de The International, les championnats du monde sur Dota 2, auront lieu du 13 au 23 août prochain à Shanghai en Chine. Durant plusieurs jours, les 16 meilleures équipes mondiales s'affronteront alors pour remporter le titre de champion du monde et aussi 1 600 000 dollars de cash prize à se répartir entre les équipes participantes. Les matchs seront à suivre sur les chaînes Twitch de Dota de TI et aussi sur celle de Frog TV. L'an dernier, c'était l'équipe internationale Team Falcons qui avait remporté les derniers The International, qui succédera alors à Team Falcons. Toujours dans l'agenda des tournois événements e-sport à venir, mais sur Hearthstone cette fois-ci, les Hearthstone Masters Tour Summer Championship, une compétition professionnelle internationale sur Hearthstone, auront lieu du 31 juillet au 2 août prochain en format online. Durant plusieurs jours, 16 joueurs issus des quatre coins du globe s'affronteront alors pour remporter le titre et aussi 50 000 dollars de cash prize à se répartir entre les participants. Les matchs seront à suivre sur la chaîne Twitch de Play Hearthstone. Enfin, retrouvez toutes les informations sur la page X de Play Hearthstone. Toujours dans l'agenda des tournois événements e-sport à venir, mais sur Ozu cette fois-ci, l'Ozu Catch World Cup 2026, les championnats du monde sur Ozu en mode catch, a débuté le 24 mai dernier et se terminera le 12 juillet prochain en format online. Durant plusieurs semaines, 32 équipes, représentées par nation, s'affrontent pour remporter le titre de champion du monde et aussi 2 millions de dollars de cash prize à se répartir entre les trois meilleures équipes de la compétition. Les matchs sont à suivre sur la chaîne Twitch d'Ozu FR Live. L'an dernier, c'était l'équipe argentine d'Ozu qui avait remporté les derniers Ozu Catch World Cup, qui succédera alors à l'Argentine. Toujours dans l'agenda des tournois événements e-sport à venir, et encore sur Ozu cette fois-ci, la quatrième édition du 5 Digits French Cup 2026, un tournoi national ouvert à tous sur Ozu, a débuté le 30 mai dernier et se termine donc aujourd'hui en format online. Ce tournoi est organisé par l'association Ozu FR Live. Durant plusieurs week-ends, 16 équipes s'affrontent alors pour remporter le titre. Les matchs sont à suivre sur la chaîne Twitch d'Ozu FR Live. Enfin, retrouvez toutes les informations sur la page X d'Ozu FR Live. Toujours dans l'agenda des tournois événements e-sport à venir et encore sur Ozu cette fois-ci,
l'Ozumania 4K French Tournament 2026, un tournoi national ouvert à tous sur Ozu en mode Mania 4K, a débuté le 27 juin dernier et se terminera le 19 juillet prochain en format online. Ce tournoi est organisé par l'association Ozu FR Live. Durant plusieurs week-ends, 32 joueurs s'affrontent pour remporter le titre de champion de France et aussi 200 euros de cash prize à se répartir entre les 4 meilleurs joueurs du tournoi. Les matchs sont à suivre sur la chaîne Twitch d'Ozu FR Live. Enfin, retrouvez toutes les informations sur la page X d'Ozu FR Live. Toujours dans l'agenda des tournois événements e-sport à venir, les Summers Games Don't Quick, un marathon de speedrun caritatif, a débuté aujourd'hui et se terminera le 12 juillet prochain, à la fois à Minneapolis aux USA et aussi sur Twitch. Durant plusieurs jours, de nombreux speedrunners et speedrunneuses se mobiliseront pour récolter des dons au profit de l'ONG Médecins Sans Frontières. L'événement est à suivre sur la chaîne Twitch des speedrunners et speedrunneuses participants. Enfin, retrouvez toutes les informations sur la page X de Games Don't Quick. Toujours dans l'agenda des tournois événements e-sport à venir, la seconde édition de Money for Flowers, un événement caritatif gaming, aura lieu du 30 juillet au 2 août prochain sur Twitch. Tout au long du week-end, une cinquantaine de streamers et streameuses se mobiliseront pour récolter des dons au profit de l'association Utopia 56. L'événement sera à suivre sur les chaînes Twitch des streamers et streameuses participants. Enfin, retrouvez toutes les informations et la liste complète des streamers et streameuses participants sur la page X de Money for Flowers. Et je vais terminer cet agenda des tournois événements e-sport à venir avec le The Event. Le The Event, un événement caritatif gaming organisé par Zerator, aura lieu du 4 au 6 septembre prochain sur Twitch. Tout au long du week-end, une cinquantaine de streamers et streameuses se mobiliseront pour récolter des dons pour différentes associations. L'événement sera à suivre sur la chaîne Twitch de Zerator et aussi sur celle des streamers et streameuses participants. Enfin, retrouvez toutes les informations, la liste complète des associations et aussi la liste complète des streamers et streameuses participants sur le site du The Event. Maintenant, place à la troisième pause musicale, le morceau Your Love de PLS Entai en duo avec Sophia Enzo.

De retour sur Studio Zef, nous sommes toujours dans le quart d'heure e-sport dédié à l'agenda e-sport. Tout à l'heure, j'ai parlé de la première partie de l'agenda des tournois et événements e-sport à venir. J'ai parlé notamment de tournois sur League of Legends, des événements caritatifs gaming et aussi des tournois sur Ozu. Je vais poursuivre cette émission avec la suite de l'agenda des tournois et événements e-sport à venir. Et je vais commencer cet agenda avec une compétition sur eSports FC 2600. Le FC Pro 26 World Championship, les championnats du monde sur eSports FC 26, auront lieu du 22 au 26 juillet prochain à Paris à l'occasion

Stars Finals, un tournoi national ouvert à tous sur Brawl Stars, auront lieu du 18 au 19 juillet prochain en format online. Ce tournoi est organisé par Supercell, l'éditeur du jeu Brawl Stars, et aussi Big Series. Tout au long du week-end, 8 équipes s'affronteront alors pour remporter le titre, et aussi 13 000 $ de cash prize sera réparti entre les 4 meilleures équipes du tournoi. Les matchs seront à suivre sur la chaîne Twitch de Big Series. Enfin, retrouvez toutes les informations sur la page X de Big Series. Toujours dans l'agenda des tournois et événements e-sport à venir, et encore sur Brawl Stars cette fois-ci, les Brawl Stars Challengers Finals, une compétition internationale sur Brawl Stars, auront lieu du 5 au 6 septembre prochain à Istanbul. Ce tournoi est organisé par Supercell, l'éditeur du jeu Brawl Stars. Tout au long du week-end, 12 équipes issues des 4 coins du globe s'affronteront alors pour remporter le titre et aussi du cash prize dont le montant est encore inconnu. Les matchs seront à suivre sur la chaîne Twitch de Brawl Stars. Enfin, retrouvez toutes les informations sur la page X de Brawl Esports. Toujours dans l'agenda des tournois et événements e-sport à venir, mais sur Super Smash Bros Ultimate cette fois-ci, la GG 2026, un tournoi ouvert à tous sur Super Smash Bros Ultimate, a lieu ce week-end à Dijon. Tout au long du week-end, de nombreux joueurs s'affrontent pour remporter le titre et aussi 1 000 € de cash prize à se répartir entre les 8 meilleurs joueurs du tournoi. Les matchs seront à suivre sur la chaîne Twitch de Naitoru. Enfin, retrouvez toutes les informations sur la page Start GG du tournoi. Toujours dans l'agenda des tournois et événements e-sport à venir, et encore sur Super Smash Bros Ultimate cette fois-ci, la seconde édition du Lion's Lair, un tournoi ouvert à tous sur Super Smash Bros Ultimate, aura lieu le 19 juillet prochain à Saint-Gemme-sur-Loire, dans le Maine-et-Loire. Ce tournoi est organisé par l'association e-sport angevine Léona Hop. Tout au long de la journée, un maximum de 64 joueurs s'affronteront alors pour remporter le titre et aussi 400 € de cash prize à se répartir entre les 3 meilleurs joueurs du tournoi. Les matchs seront à suivre sur la chaîne Twitch de Léona Hop Asso. Enfin, retrouvez toutes les informations sur la page StartGG du tournoi. Toujours dans l'agenda des tournois événements e-sport à venir, et encore sur Super Smash Bros Ultimate, mais du côté de Chartres cette fois-ci, la 14e édition des Ring of Chartres, un tournoi ouvert à tous sur Super Smash Bros Ultimate, aura lieu le 25 juillet prochain à Chartres. Ce tournoi est organisé par la médiathèque L'Apostrophe de Chartres. Tout au long de l'après-midi, un maximum de 16 joueurs s'affronteront alors pour remporter le titre. Enfin, retrouvez toutes les informations sur la page Start GG du Ring of Chartres. Toujours dans l'agenda des tournois et événements e-sport à venir, mais sur les jeux de combat cette fois-ci, le CEO 2026, une série de tournois majeurs sur les jeux de combat, aura lieu du 14 au 16 août prochain aux USA. Au programme du week-end, des tournois de Tekken 8, du Street Fighter 6, du Guilty Gear Strive et bien d'autres tournois encore. À ce jour, je ne sais pas encore sur quelle chaîne Twitch les matchs seront retransmis. Enfin, retrouvez toutes les informations et la liste complète des tournois sur le site de CEO Gaming. Toujours dans l'agenda des tournois et événements e-sport à venir, et encore sur les jeux de combat cette fois-ci, l'Evo Bordelais, une LAN dédiée aux jeux de combat, auront lieu du 28 au 30 août prochain à Bègles, près de Bordeaux. Cette LAN est organisée par l'association e-sport bordelaise SWGA. Au programme du week-end, des tournois de Street Fighter 6, du Tekken 8, du Guilty Gear Strive et bien d'autres tournois encore. L'ensemble des tournois sera à suivre sur la chaîne Twitch de SWGA TV. Enfin, retrouvez toutes les informations sur la page X de l'Evo Bordelais. Toujours dans l'agenda des tournois événements et sports à venir, et encore sur les jeux de combat cette fois-ci, l'Ultimate Fighting Arena, une des compétitions européennes les plus prestigieuses sur les jeux de combat, aura lieu du 11 au 13 septembre prochain à Aubervilliers, près de Paris. Au programme du week-end, des tournois de Street Fighter 6, du Tekken 8,

Dragon Ball FighterZ, du Super Smash Bros Ultimate et bien d'autres tournois encore. Tout au long du week-end, de nombreux joueurs s'affronteront sur les différents jeux pour remporter le titre et aussi du cash prize dont le montant est encore inconnu. À ce jour, je ne sais pas encore sur quelle chaîne Twitch les matchs seront retransmis. Enfin, retrouvez toutes les informations sur le site de l'Ultimate Fighting Arena. Et je vais terminer cette seconde partie d'agenda des tournois événements e-sport à venir avec un tournoi sur Trackmania. L'XP Evo 2026, une compétition professionnelle sur Trackmania, aura lieu du 11 au 13 septembre prochain à Hambourg en Allemagne. Durant plusieurs jours, un maximum de 136 joueurs issus des quatre coins du globe s'affronteront alors pour remporter le titre et aussi du cash prize dont le montant est encore inconnu. Les matchs seront à suivre sur la chaîne Twitch de Evo Trackmania. Enfin, retrouvez toutes les informations sur la page X d'Evo Trackmania. Maintenant, place à la quatrième pause musicale, le morceau Elite de Sounds of Red Bull.

De retour sur Studio ZEF, nous sommes toujours dans le quart d'heure e-sport dédié à l'agenda e-sport. Tout à l'heure, j'ai parlé de la seconde partie d'agenda des tournois et événements e-sport à venir. J'ai parlé notamment de tournois sur Trackmania, de tournois sur Super Smash Bros Ultimate et aussi de tournois sur les jeux de combat. Je vais poursuivre cette émission avec la suite et fin de l'agenda des tournois et événements e-sport à venir. Et je vais commencer tout de suite avec l'OPLAN 2026. L'OPLAN 2026, une LAN organisée par l'Alsace eSport Arena, aura lieu du 17 au 19 juillet prochain à Strasbourg. Au programme du week-end, des tournois de Valorant, du CS2, du Super Smash Bros Ultimate et bien d'autres tournois encore. Dans cette émission, je parlerai uniquement du tournoi sur Valorant, CS2 et Super Smash Bros Ultimate. Tout d'abord, concernant le tournoi sur Valorant, un maximum de 20 équipes s'affronteront alors pour remporter le titre et aussi 2500 euros de cash prize à se répartir entre les 3 meilleures équipes du tournoi. À ce jour, je ne sais pas encore sur quelle chaîne Twitch les matchs seront retransmis. Ensuite, concernant le tournoi sur CS2, un maximum de 32 équipes s'affronteront alors pour remporter le titre et aussi 4000 euros de cash prize à se répartir entre les 3 meilleures équipes du tournoi. À ce jour, je ne sais pas encore sur quelle chaîne Twitch les matchs seront retransmis. Enfin, concernant le tournoi sur Super Smash Bros Ultimate, un maximum de 128 joueurs s'affronteront alors pour remporter le titre et aussi 1000 euros de cash prize à se répartir entre les 6 meilleurs joueurs du tournoi. À ce jour, je ne sais pas encore sur quelle chaîne Twitch les matchs seront retransmis. Pour finir sur l'OPLAN 2026, retrouvez toutes les informations sur la page X de OPLAN by AEA, toujours dans l'agenda des tournois et événements e-sport à venir, mais sur Valorant cette fois-ci. Après plusieurs semaines de compétition, les playoffs du Spike Tour Spring, une compétition nationale et du Benelux sur Valorant, ont débuté le 2 juillet dernier et se terminent donc aujourd'hui en format online. Durant plusieurs jours, les 8 meilleures équipes françaises et du Benelux s'affrontent pour remporter le titre et aussi 3 500 $ de cash prize à se répartir entre les 4 meilleures équipes du tournoi. Enfin, retrouvez toutes les informations sur la page X de l'Open Tour France. Toujours dans l'agenda des tournois et événements e-sport à venir, mais sur Apex Legends cette fois-ci, après plusieurs semaines de compétition, les playoffs du premier split des Apex Legends Global, une compétition professionnelle sur Apex Legends, auront lieu du 7 au 11 juillet prochain à Paris dans le cadre de l'eSport World Cup. Durant plusieurs jours, les 40 meilleures équipes mondiales s'affronteront alors pour remporter le titre et aussi 2 000 000 $ de cash prize à se répartir entre les équipes participantes. Les matchs seront à suivre sur la chaîne Twitch de Play Apex. Enfin, retrouvez toutes les informations sur la page X de Play Apex eSports. Toujours dans l'agenda des tournois et événements e-sport à venir, mais sur Call of Duty Black Ops 7 cette fois-ci. Après la saison régulière de la Call of Duty League qui avait eu lieu entre décembre 2025 et qui s'est terminée il y a quelques jours, les playoffs de la Call of Duty League, une compétition professionnelle sur Call of Duty Black Ops 7, auront lieu du 16 au 19 juillet prochain à Las Vegas. Durant plusieurs jours, les 8 meilleures équipes de la saison s'affronteront alors pour remporter le titre et aussi du cash prize dont le montant est encore inconnu. Les matchs seront à suivre sur la chaîne Twitch de Call of Duty. Enfin, retrouvez toutes les informations sur le site de la Call of Duty League et aussi sur leur page X. Toujours dans l'agenda des tournois événements e-sport à venir, mais sur Call of Duty Warzone cette fois-ci. Le Warzone Resurgence Series 2026 Championship, une compétition professionnelle sur Call of Duty Warzone, aura lieu du 29 juillet au 1er août prochain à Paris dans le cadre de l'eSport World Cup. Durant plusieurs jours, les 32 meilleures équipes s'affronteront alors pour remporter le titre et aussi du cash prize dont le montant est encore inconnu. Les matchs seront à suivre sur la chaîne Twitch de EWC Code. Enfin, retrouvez toutes les informations sur le site de eSport World Cup. Toujours dans l'agenda des tournois et événements eSport à venir, la QuakeCon, un festival de jeux vidéo dédié aux jeux Bethesda, notamment le jeu Quake,
aura lieu du 6 au 9 août prochain à Grapevine aux USA. Au programme du week-end, un tournoi de Quake et aussi des animations. L'événement sera à suivre sur la chaîne Twitch de Bethesda. Enfin, retrouvez toutes les informations sur le site de la QuakeCon. Toujours dans l'agenda des tournois et événements esports à venir, mais sur Overwatch de cette fois-ci, l'Overwatch Champions Series 2026 Mid-Season Championship, une compétition professionnelle internationale de mi-saison sur Overwatch 2, aura lieu du 29 juillet au 2 août prochain à Paris dans le cadre de l'Esport World Cup. Durant plusieurs jours, les 16 meilleures équipes mondiales s'affronteront alors pour remporter le titre et aussi $1 million de cash prize se répartiront entre les équipes participantes. Les matchs seront à suivre sur la chaîne Twitch de OW Esports. Enfin, retrouvez toutes les informations sur la page X d'Overwatch Esports. Toujours dans l'agenda des tournois et événements esports à venir, mais sur 16 de cette fois-ci, la Station Strike, un tournoi ouvert à tous sur 16-2, aura lieu du 22 au 26 juillet prochain à Rennes. Ce tournoi est organisé par Nagu, un caster spécialisé sur 16-2. Tout au long du week-end, un maximum de 24 équipes s'affronteront alors pour remporter le titre et aussi 15 000 € de cash prize à se répartir entre les 3 meilleures équipes du tournoi. Les matchs seront à suivre sur la chaîne Twitch de Nagu FR. Enfin, retrouvez toutes les informations sur le site de Station Strike. Toujours dans l'agenda des tournois événements e-sport à venir, et encore sur 16-2 cette fois-ci, l'Execlan, un tournoi ouvert à tous sur 16-2, aura lieu du 15 au 16 août au prochain à Rennes. Ce tournoi est organisé par Guizzi. Tout au long du week-end, un maximum de 32 équipes s'affronteront alors pour remporter le titre et aussi 5 000 € de cash prize à se répartir entre les 3 meilleures équipes du tournoi. À ce jour, je ne sais pas encore sur quelle chaîne Twitch les matchs seront retransmis. Enfin, retrouvez toutes les informations sur le site d'Execlan. Et je vais terminer cet agenda des tournois et événements esports à venir avec un autre tournoi sur 16-2. Les Blast Open Fall 2026, un tournoi professionnel sur 16-2, auront lieu du 26 août prochain à Copenhague et se termineront le 6 septembre prochain à Porto au Portugal. Durant plusieurs jours, 16 équipes issues des 4 coins du globe s'affronteront alors pour remporter le titre et aussi $400 000 de cash prize à se répartir entre les équipes participantes. Les matchs seront à suivre sur la chaîne Twitch de Blast Premier. Enfin, retrouvez toutes les informations sur la page X de Blast Premier. C'est la fin du quart d'heure e-sport sur l'agenda e-sport sur Studios F. Merci de m'avoir suivi tout au long de cette émission. D'ailleurs, cette émission et les anciennes émissions du quart d'heure e-sport sont disponibles sur studiosf.fr. Rendez-vous en septembre prochain pour une nouvelle saison du quart d'heure e-sport sur Studios F. D'ici là, passez de très bonnes vacances. En attendant, retrouvez le quart d'heure e-sport sur X et aussi sur Instagram. À très bientôt sur Studios F.

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1: C'était Maï qui slame à Vendôme au Loup Perché.

pourrions ne pas. 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Dans ce cas, pourquoi pas ? 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

Ou alors nous pourrions... 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

Et vous êtes bien sur Studio ZF et c'est le détour musical qui recommence, la 74e émission pour débuter l'année 2026. On commence en douceur, déjà c'est dimanche soir. On commence avec Marc Juliana, son morceau When Will Be The Last Time est tiré de l'album Questions, sorti l'année dernière, maintenant on peut le dire en 2025. C'est Marc Juliana, c'est le détour musical et vous êtes bien sur Studio ZF. Bonne écoute.

Oui, vous êtes bien sur Studio Zef et c'est bien le détour musical, c'est ça, on passe d'une musique à l'autre, d'un style à l'autre. Puisqu'on a commencé notre émission avec Marc Juliana et son morceau When Will Be The Last Time, tiré de son album de 2025. On est passé avec un morceau de Eric Truffat qui reprenait l'Alpagueur, un thème composé par Michel Colombier. Une musique de film, donc ça c'était en 2023, et Michel Colombier, bah, on écoute un de ses morceaux. Qui était sorti en 67, donc toute autre époque, mais toujours le même style, Michel Colombier, avec ses beaux violons. C'était le morceau Canon, musique de film. Et puis Michel Colombier, il a travaillé énormément avec Serge Gainsbourg. Et je me suis dit qu'un petit Gainsbourg, mais différent, ça pouvait être pas mal. Donc on a écouté une reprise du morceau Boomerang par Gonzalez, Feist et Dany. C'est tiré de l'album Monsieur Gainsbourg Revisité. Morceau sympathique, et voilà, bah Gonzalez c'est aussi un artiste, on dit protéiforme, voilà, avec plein de facettes différentes, puisqu'on l'a entendu donc là reprenant Gainsbourg, mais on l'entend maintenant accompagnant ou reprenant ou rejouant par-dessus les morceaux bien planants de Plastic Man. Là c'est le morceau Inside, c'était tiré de l'album Consumed in K, donc Consumed avec un piano. Plastic Man, c'était vraiment la techno bien planante. Là, on a envie d'écouter ça sur un bon tunnel en faisant, je sais pas moi, qu'est-ce qu'on a envie de faire, un dessin, quoi, se mettre à dessiner, puis c'est parti, quoi. On a 10 minutes devant soi, ou une heure si on écoute tout l'album. On reste au rayon techno, mais un petit peu différent, puisqu'on va écouter Rhythm and Sound. Donc là, c'est la techno berlinoise légèrement dub et reggae, puisqu'on a Bobo Shanti aux voix, voilà, au chant, le morceau Poor People Must Work, et là c'est un remix de Carl Craig, voilà, on reste vraiment au rayon techno, vous allez voir, c'est pas mal aussi, ouais, c'est même super bien en fait, hein, c'est extra ces morceaux. Allez, bonne écoute, vous êtes bien sur Studio Zef, et c'est le détour musical.

Et vous êtes bien sur Studio Zef, c'est le détour musical qui continue, 74e émission, après 2-3 morceaux techno, hein, on va dire, hein, Carl Craig, Rhythm and Sound, Plastic Man, ouais, vraiment c'était la crème de la crème. Un remix de Dorothy HB à la harpe, c'était Afro Harping, remixé par Carl Craig, mais c'était excellent. On reste dans quelque chose toujours avec des sonorités techno, dub, mais beaucoup plus calme, hein, puisqu'on écoute en ce moment Alina, Bzezinska et Tulsi. C'est le morceau Across the Sea qui est sorti dans l'année 2025. Voilà, c'est une artiste harpiste, donc comme Dorothy HB, mais de nos jours, qui sort des chouettes morceaux avec toujours des duos, des compagnons de jeu vraiment, vraiment intéressants. Il y en a eu un avec un saxophoniste qui était vraiment très beau. Celui-ci est encore très réussi dans une autre veine, mais on retrouve toujours son style de jeu. Voilà, Across the Sea, Alina, Bzezinska et Tulsi. On reste Across the Sea puisqu'on va écouter dans quelques instants. On va écouter qui ? On va écouter Edmoni Crater. Ça c'est la Guadeloupe et le morceau J'ai traversé la mer. C'est pas tout à fait le même message, mais vous allez voir, c'est pas mal aussi. Edmoni Crater, J'ai traversé la mer sur le détour musical. Ça arrive dans... ouais, une minute trente, quoi. On est tranquille, hein, c'est dimanche. Vous êtes bien sur Studio Zef.

Et notre détour musical approche de la fin. C'est bientôt une heure qu'on est ensemble, 50 minutes exactement. Donc on a écouté Edmonie Créteur avec J'ai traversé la mer. Très chouette morceau, c'était sorti en 2020 chez Heavenly Sweetness évidemment. Chez Heavenly Sweetness, un des tout premiers morceaux, un des tout premiers albums qu'ils ont publié en 2012, c'était celui de Jacaranda Muse, avec le titre Let You Go, que j'ai choisi évidemment pour le lien avec le précédent morceau. Très chouette, alors il me semble qu'ils sont 3 ou 4 musiciens du Zimbabwe, Jacaranda Muse. Voilà, l'album, si vous arrivez à le trouver, il est plutôt sympa. Hein. Ce morceau Let You Go est vraiment chouette, il y en a d'autres qui sont sympas que je vous ferai écouter aussi. J'ai eu la chance de le retrouver. Et ensuite, bah, pour rester au Zimbabwe, on a écouté ce beau morceau de Dollar Brand, plus connu, enfin ou aussi connu sous le nom de Abdullah Ibrahim. Voilà, Dollar Brand, Zimbabwe, ça c'était en 83. Et puis pour se quitter en douceur, on va écouter Snow Poet et un morceau tiré de leur album de 2025, il me semble. Snow Poet avec le, bah c'est un interlude. Le morceau s'appelle Interlude tout simplement. Voilà, en toute douceur, on revient tranquillement, on atterrit. Voilà, c'est la fin du détour musical. Vous allez pouvoir terminer votre soirée ou si vous écoutez les émissions en podcast, reprendre une activité différente. Voilà, je vous souhaite une bonne journée, une bonne écoute sur Studio Zef. Évidemment, n'hésitez pas à réécouter les anciennes émissions. Il y en a quand même 73 en stock qui vous attendent. À très bientôt.

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0: Bah les mecs, hein, on arrête les conneries maintenant. Hein, sérieux, on arrête les conneries. Vous me devez de l'oseille. Moi, j'ai mis de l'oseille, ok? Gringe, tu bouges ton cul et demain, je reviens et je veux mon putain de single. Je veux qu'on me chie un putain de single, ok? Vas-y, viens, on se casse, Craig.
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1: Allez, monte dans la voiture, j'ai.
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